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Les arbres, le hameau ne répondent pas d'ombre, les maigres jardinets ne portent pas de fleurs.

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Enfants royaux déjà magnifiques et graves, vêtements résignés, chapeaux à plumes braves, et bijoux en qui pleurent, ondent à travers les flammes, l'amertume des pleurs dont sont pleines les âmes, trop hautaines pour les laisser monter aux yeux. Et toi, par-dessus tous, promeneur précieux, en chemise bleu pâle, une main sur la hanche, dans l'autre, un fruit feuillu détaché de la branche. 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Debout mais reposé dans cet obscur asile, duc de Richmond, ô jeune sage, ô charmant fou, je te reviens toujours, un saphir à ton cou, à des feux aussi doux que ton regard tranquille.

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